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Tandis que Pierre et Jean parlaient au peuple, suivez les sacrificateurs, les commandants du peuple, du temple, et les sadducéens. Mais compte de ce qu'ils enseignèrent le peuple et annoncèrent en personne de Jésus la résurrection des morts. Ils mirent les mains sur eux et ils les jetèrent en prison jusqu'au lendemain, car c'était déjà le soir. Cependant, beaucoup de ceux qui avaient entendu la parole crient, et le tombe des hommes s'élève environ 5000. Le lendemain, les chefs du peuple, les anciens et les scribes semblèrent à Jérusalem. Avec Anne, les souverains sacrificateurs Caïphe, Jean, Alexandre et tous ceux qui étaient de la race des principaux sacrificateurs. Il fit passer au milieu de Pierre et Jean et leur demandait par quel pouvoir ou au nom de qui avez-vous fait cela? 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Il les arrache au danger. 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
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Ça, c'est un exemple. 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L'a dit chef du peuple et ancien d'Israël. Puisque nous sommes interrogés aujourd'hui si un bienfait accordé un homme malade afin que nous disions comment il a été guéri? Qu'est-ce que c'est dit? Sachez-le, tout est tout, et que tout le peuple d'Israël le sache. C'est par le nom de Jésus-Christ. Soulignez ça, de Nazareth. Par le nom de Jésus-Christ de Nazareth, que vous avez crucifié et que vous Dieu ressuscité des morts, c'est par lui que des hommes se présentent en pleine santé devant vous. 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
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Il dit, il n'y a de salut en aucun autre. Car il y a sous le ciel aucun autre nom qui ait été donné parmi les hommes par lesquels nous devions être sauvés. 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

Verset 21. Il dit ce sont des juifs qui annoncent des coutumes qui ne sont permis ni recevoir ni de suivre à nous qui sommes romains. La foule se souleva aussi contre eux et les prêteurs ayant fait arracher les vêtements ordonnés qu'on les bâtit de verges. Après qu'on les eut changés de coupe, ils les jetaient en prison et commandant aux geôliers de les garder sûrement. Les geôliers, ayant reçu cet ordre, les jeta dans la prison intérieure et les mit les sept au pied. 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